0: not my only fans.
1: Ça des bons créoles, il fait. Pour faire l'argent, pour faire la vie. Ça des bons, bons créoles
2: oh,
1: comme toi.
2: Oh, mais ça, mon gros, mais ça, mon frère. Moi, c'est différent, tu connais. Parce que là, moi, tu viens pour quitter la Louisiane. Moi, ici, dans la Californie.
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